0: Kropka i prawdziwe powietrze, czyli już 14-letni hit, który dziś przypomina Kuba Złomnicy.
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0: Helena i Mówi Garçon.
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